0: caressait le temps et jouait de la vie.
1: Ah non,
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2: Feliz cumpleaños.
3: Crème.
4: Tiene una boca seca, bro.